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Alors cet encrier fut vide. C'était qu'un écolier stupide avait bu notre vin d'étoile. 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
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Croyez-vous vraiment qu'on s'amuse à genoux devant le mystère du carré de l'hypoténuse? Je m'en irai bientôt, mais avant, je dois vous raconter par le détail ce qui m'avait tout jeune pris dans d'énormes tenailles, que sont la vision effrénée du beau, où que l'on soit, où que l'on aille, la vision effrénée. 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